Et un instant dans le Free Top Show, c'était cette Big Bad Tune, Naya et Nati, One Love Styly. On va pas s'arrêter là, bien évidemment, restez à l'écoute, encore pas mal de bonnes choses. On s'écoutera entre autres Ronnie Davis, Delroy Williams, assure également Billy Wailers, Paulette Pierce, et pour tout de suite, on repart avec The Congos, Days Chasing Days. Free Top Show, c'est reparti.

0: Yes, lors de le plus top show, c'était Ronnie Davis, My World. Et c'est déjà la fin de cette émission. On se donne rendez-vous très rapidement pour une nouvelle sélection. One love à tous et à très vite.
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